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quoi? Ben, il y a des transats, en tout cas à Rennes, il y a des transats. C'est le rituel culturel de l'été rennais. Ça fait 22 ans que ça dure. Dès que les grandes vacances commencent, Transat en ville déploie les chaises longues devant la mairie. Et ça commence aujourd'hui. Du mardi au samedi, à partir de midi, on peut s'installer à la fraîche sous des pavillons ombragés pour buller, profiter des animations ou applaudir un concert le samedi, place de la mairie, et le jeudi dans l'un ou l'autre parc de la ville. Les chaises longues à Rennes, c'est la preuve que lorsqu'on parle de Transat, les Bretons ne pensent pas tous à prendre la mer. 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

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Au son de « il y en avait pour tout le monde ». Il y avait, oui, du verbe « c'est fini » conjugué au passé composé du « c'est raté » à la personne de « mais qu'est-ce que vous faisiez hier soir ?» Non mais, on vous rassure, sur FIP, selon la formule chimique, rien ne se perd, tout se récupère. 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
2: Bonsoir et bienvenue au Club Jazz Afib, le plus puissant des ventilateurs de musique. Écoutez, on ne sait plus quoi vous dire pour vous rafraîchir. Avec nous ce soir, comme chaque samedi, le très frais Thomas Curbillon, qui nous revient du Festival Marseille Jazz des 5 continents, où il est allé travailler cette semaine. Bonsoir Thomas.
3: Bonsoir Gaëlle Renard, vous avez quand même fait les guillemets avec les, avec les mains quand même. Hein,
2: cela dit, vous avez plus mouillé la chemise que le maillot de bain, je le sais, c'est deux jours très studio, quoique... Est-ce qu'on est studieux quand on est en studio? C'est une bonne question.
3: Très bonne question. Par rapport à la piscine, je n'ai pas dépassé le pédiluve. et effectivement, je pense que hors studio, on reste concentré, vous savez.
2: Oui,
3: c'est un... non,
2: pas mais... beaucoup plein en plus. En tout cas, nous autres qui tenions la boutique à Paris, on a trouvé ces deux soirées formidables. Et les auditeurs aussi nous l'ont dit. On peut les réécouter, ces deux soirées en podcast, sur vie.fr et sur l'application Radio France. Mais pas tout de suite. Parce que là, tout de suite, on a une belle heure qui nous attend aussi, avec dans le cœur les cigales qu'on n'a pas ailleurs. Et on commence avec l'album de la semaine, au Club Jazz Afib.
3: Tout à fait. Il est signé donc du cornettiste, trompettiste, bugliste et vocaliste Médéric Collignon, qui vient donc de sortir l'album Hip Hop, tout simplement.
2: Ça s'appelle un genou.
3: Exactement. Le principe de cet album, c'est de mettre en musique des discours plus ou moins célèbre d'ailleurs, mais qui marque et qui vous marque toute une vie et toute votre vie, en l'occurrence celle de Médéric Collignon. Alors c'est un peu contradictoire parce que ce soir on écoute un instrumental, mais dans tout l'album est absolument incroyable.
2: Et ici on l'entend, Médéric Collignon, qui joue de l'oiseau, comme il l'avait dit à 5 ans à son grand-père, quand pour la première fois il avait entendu la trompette de Maurice André.

0: Ouais, mais je peux le faire, tu veux. On aura...
1: Tu veux le faire sur la fin de...
0: En fait, on n'a pas le choix. On le fait sur... À la fin du Michael Leonard. À 2 minutes 53.
1: Ouais.
0: Non, 2 minutes 35. Ouais, 2 minutes 35. C'est plus... On a une perte sur nos voix.

0: Au Club Jazz à Fippon, on ne se lasse pas de Michael Leonard, le trompettiste, mais là, il y a la voix en plus du rappeur Jay Swiss. On les avait reçus en live il y a quelque temps. On vous dit ça tout à l'heure, il faudrait écouter ça sur Fippon.fr.
1: Qu'on regarde sur notre agenda. Une pastèque venue de Baltimore, vous l'avez dit en même temps qu'on allait vous rafraîchir aujourd'hui. Au Club Jazz à Fippon, on retrouve Watermelon par le Baltimore Jazz Collective.

0: À l'instant, au club de Zafip, c'était le Baltimore Jazz Collective avec le trompettiste Sean Jones. Enfin, c'est lui qui l'a fondé. Pour le reste, c'est vraiment un collectif dans le sens noble où chacun a son son à dire. D'ailleurs, une jolie expression à leur sujet sous la plume du journaliste Thierry de Clémenza. C'est un jazz qui respecte son passé sans en être prisonnier.
1: Oui, c'est très joli et ça leur va bien. Leurs instruments, c'est notamment le chant pour Brianna Haley, c'est son nom. Elle est donc de Baltimore, hein, comme son nom l'indique, Baltimore Jazz Collective. Et elle fait aussi les claquettes qu'on entend aussi dans ce morceau.
0: Elle.
1: C'est elle, exactement. Et c'est un très beau disque. Et le morceau s'appelait Watermelon.
0: Référence sans aucun doute au Watermelon Man d'Herbie Hancock.
1: Oui, certainement. Certainement. Non, mais c'est pas forcément, c'est peut-être pas forcément le cas d'ailleurs. J'ai écouté un peu les paroles. C'est pas très très clair en fait. C'est, je pense que c'est une référence aussi aux vendeurs peut-être de ces pastèques. Mais
0: on peut avoir plusieurs pastèques dans le jazz.
1: Exactement. Le jazz n'est pas réservé à une seule pastèque. D'où l'expression.
0: Vous n'avez pas le monopole de la pastèque.
1: Exactement.
0: Herbie Hancock.
1: Vous avez tout à fait raison. Oui, oui, Herbie Hancock aussi. On va se fâcher, on va le disputer des dents. Watermelon Man qu'on écoute ici, repris par le pianiste Albert Marquez from New York City et au départ de Barcelone, et la trompettiste Rachel Terrien qui est de Montréal. Ils enregistrent le volume 2 de leur formidable dialogue, donc ça s'appelle Dialogue
0: Tout.
1: Volume 2.
0: Oh.

0: Mais quelle beauté, faut ça pour se remettre. Quelle beauté que cette chanson que vous nous avez programmée, Thomas. On ne saurait dire. Est-ce la composition de Billy Strayhorn? Est-ce les paroles de John Latouche? Est-ce la voix de Tony Bennett? Le saxophone de Stan Getz? Le piano d'Herbie Hancock? On continue?
1: Bah oui, le fait que je le programme, c'est peut-être ça aussi.
0: Ouais, en même temps.
1: Non, j'y suis pour rien.
0: On se dit qu'avec un tel casting, le miracle aurait été que ce soit raté, en fait.
1: Oui, après les Dream Team, il faut s'en méfier. Ça peut, il peut y avoir des rencontres de stars un peu, voyez, comme par exemple Simone Signoret, Jean Gabin, c'est pas un bon exemple, c'est très réussi. Mais bon, vous voyez ce que je veux dire. Non, c'est vrai, vous avez raison, c'est absolument magnifique. Et Herbie Hancock est dans un rôle assez inhabituel dans ce disque accompagnateur comme ça de chanteur, voilà. Et là, on est à la maison.
0: Bah ouais, de la grâce encore, même que c'est écrit dessus avec ce Falling Grace du guitariste Tom Ollendorf. C'est sur son album solo, volume 2, tout. Et c'est tout frais puisque c'est sorti hier.
1: Oui, exactement, c'est sorti hier. Il est à la maison, on l'entend sur certains titres même, c'est assez joli, faire quelques mètres jusqu'à la chaise et s'asseoir et on entend sa respiration. C'est très très beau et ce Falling Grace qui est composé par Steve Swallow.

0: Les clowns dansent au Club Jazz à Phipps. Les clowns dansent, c'est le titre de ce morceau d'un autre guitariste, Pierre-Jean Gaucher, sur son album Zapasati, sorti en 2021. Un album, Zapsati d'ailleurs, c'était pas Zapsati.
1: Ouais.
0: Un album où il mélangeait les esthétiques d'Eric Satie et de Frank Zappa, d'où la confusion. Un album où il invitait quelques jeunes musiciens comme le trompettiste Quentin Gomary. C'est riche d'influence, ça nous prouve que la réflexion n'empêche pas la musicalité et surtout, ben, on n'est pas très étonné qu'aujourd'hui, Pierre-Jean Gaucher nous offre un essai sur la musique, un essai écrit.
1: Oh oui, que c'est bien fait, que c'est bien écrit, cet abécédaire raisonné jazz, pop et rock. Où il est évidemment question de Satie et de Zappa. Il avait sorti effectivement des disques, un projet Zap Zappa, d'où ce Zap Satie. Mais il parle aussi de l'IA, de Radiohead, de streaming. Et c'est en fait ce qui est assez formidable, c'est que ça s'adresse à tout le monde. C'est-à-dire qu'on peut vouloir creuser, on peut aussi être surpris par des noms, des détails qu'il donne, et en même temps il ne s'affuble pas de choses qui seraient pas, par exemple là, comme finir sa phrase. C'est sorti chez Frémo Associés, qui édite maintenant des livres absolument indispensables.

Un peu plus de 16h30, c'est l'heure du Jazz Fact au Club Jazz à FIP. Et ce soir, Thomas, on revient pour notre plus grand plaisir, attention, sur Carla Bley. Carla Bley, épisode 3, c'est à vous.

Eh oui, on y est. Le dernier des trois épisodes de Jazz Fact consacré à la compositrice, arrangeuse, chef d'orchestre et pianiste Carla Bley. Et oui, il fallait bien que ça se termine. Alors bien sûr, vous le savez, Jazz Fact, ce ne sont pas des anthologies et c'est fort possible que l'on reparle de Carla Bley à travers d'autres anecdotes, notamment sur cet orchestre que l'on entend ici, le Liberation Music Orchestra, créé par Charlie Haden en 1969, visant à dénoncer par la musique toute forme d'injustice sociale et politique. Bref, bah voilà, on en reparlera. Et les sublimes arrangements de ce Liberation Music Orchestra étaient de Carla Bley. Rappelez-vous, au début, je ne devais vous parler que d'un opéra conçu et composé par Carla Bley, puis j'ai glissé, hein. C'était trop tentant d'évoquer ses débuts de compositrice, puis celle qui a inspiré son morceau à Aida Lupino. Voici donc venu le moment de vous conter l'aventure de ce fameux Escalator Over the Hill. Et comme toute bonne histoire, il y a un début. Il y a même un jour où tout commence. Un jour de la vie de tous les jours.

Oui, pour Carl Abley, la genèse et l'idée de composer l'opéra Escalator Over the Hill lui vient quand, en juin 1967, son ami Michael Snow, figure majeure de l'art contemporain de l'après-guerre, lui fait écouter Sgt. Pepper's Lonely Hearts Club Band des Beatles. Alors naturellement, Carl Abley n'est pas étrangère à l'univers des Fab Four de Liverpool, mais là c'est un choc, en particulier cette chanson, la dernière de l'album A Day in the Life. Blay est tout de suite subjugué par la densité, l'audace et l'architecture musicale de ce morceau. Et c'est aussi ça que Michael Snow veut faire entendre à son ami. Car, dit-il, depuis sa sortie quelques jours plus tôt, ce disque est celui qu'écoutent beaucoup d'artistes plasticiens, ces mêmes artistes qui préféraient jusque-là le jazz avant-garde à la pop. L'idée d'un disque où chaque chanson résonne avec la précédente et même parfois s'enchaîne pour créer une unité, une œuvre plutôt qu'une série de titres les uns après les autres, eh bien cette idée plaît beaucoup à Carl Abley, un projet de plus grande ampleur, qui plus est en big band. Commence alors une période de réflexion, d'élaboration, notamment avec l'orchestre qu'elle avait créé 2 ans plus tôt avec son mari de l'époque, le trompettiste Michael Mentler. Ils ont appelé ça le Jazz Composers Orchestra. À partir de 67, c'est comme si plusieurs albums allaient non pas servir de brouillon, mais plutôt d'entraînement et un entraînement de luxe avant la phase finale. Parmi ces disques, celui de Gary Burton, A Genuine Tongue Funeral.

0: Les arrangements jazz de Carla Bley rencontrent les rythmes de la pop ici et du rock dans ce disque de Gary Burton. Les mois passent, l'élaboration ou même la gestation, pourrait-on dire, continue. Mais c'est un poème qui va changer la donne. Detective Writer Daughter de l'américain Paul Haynes. Celui-ci et une série d'autres poèmes qu'il va lui envoyer vont donner à Bley l'envie de mettre des paroles sur sa musique, chose qu'elle n'a pas fait depuis l'enfance. Le projet Escalator Over the Hill se dessine de plus en plus, mais il est dur à mettre en place et à financer car elle enregistre des artistes dans tous les coins du monde et ça coûte cher, très cher. Alors elle demande de l'aide, de l'argent, oui, à Yoko Ono, ou Pete Townsend même, mais le plus souvent, elle n'a aucune réponse. Un donateur va alors dépenser 15 000 $ et permettre de lancer enfin la réalisation de cet opéra. En fait, ce fameux bienfaiteur, un scientifique du nom de Sheridan Smith, va faire plus que de donner de l'argent, il va proposer un nom alternatif au terme opéra. Quelque chose de plus complexe, qui pourrait mieux convenir à l'univers de Carla Bley. Il propose Chrono Transduction. Et c'est ainsi que sur la pochette de l'album qui paraît en 1971, on peut lire Escalator Over the Hill, A Chronos Transduction by Carla Bley and Paul Haynes. L'actrice Viva, une proche de Warhol, sert de narratrice. On y entend aussi les chanteuses Linda Ronstadt, Jan Lee et même la voix de l'anglais Jack Bruce. Vous savez, c'est le bassiste du groupe Cream avec Eric Clapton. Écoutez, dans ce très précieux document extrait des séances en studio, comment Carla Bley lui dit de faire comme il veut et même de ne pas écouter ses conseils.
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0: Après cette anecdote sur Carla Bley que vous pouvez retrouver en podcast au rayon Jazz Fact sur fi.fr, on va garder le B des Beatles, on va ajouter le B de Basie. Nous voici avec le Penny Lane, repris par l'orchestre de Monsieur le Comte.
1: Tout à fait, parmi les deux disques qu'il a fait consacrés au répertoire des Beatles, soyez à cette version magnifique de Penny Lane.

0: Au club de Zafi pour en écouter Strawberry Fields Forever, enregistré par les Beatles en 66 sur un 45 tours avec Penny Lane, d'ailleurs en amorce de l'album Sgt Pepper's qui sortira 3 ou 4 mois plus tard. Et cette version de d'Odetta qui n'est pas très très connue. Hein.
1: Ah non, qui n'est pas connue du tout d'ailleurs cette version. Non mais vous avez tout à fait raison, elle est difficile à trouver, elle était notre base... notre discothèque, vous savez, de Radio France, mais elle n'est pas si facile que ça à trouver. Et c'est un album de 67 sur Verve et c'est magnifique. Elle est décédée en 2008, donc cette voix considérée souvent comme la voix de la lutte pour les droits civiques américains et que Bob Dylan considérait, hein, je crois,
0: vraiment, ouais, disiez ça. Il disait ouais. Qu'il l'avait beaucoup influencé. Qu'est-ce qu'on écoute ici ?
1: Oui, on se dit, mais pourquoi ? Mais je ne comprends pas le principe. En fait, cette chanteuse, cette pianiste, pardon, anglaise, Mrs. Mills, qui était au départ, qui tapait à la machine, c'était sa spécialité, elle était secrétaire, et elle jouait sa spécialité, attention, je dis ça sans... Voilà, elle était connue pour ses dons et son travail de machine à écrire. Et donc, du coup, le soir, elle jouait le piano honky-tonk. Et ce piano s'est retrouvé à Abbey Road et la plupart des Beatles et des disques des Beatles ont enregistré sur ce piano.
0: Mon petit doigt me dit qu'un jour ça fera un jazz fact.

0: Love and Marriage, arrangé par Mrs. Mills avec ce petit clin d'œil au début et à la fin qui vous aura pas échappé. Chanson chantée évidemment, on l'a pas dit, par Frank Sinatra en son temps. On continue de parler de mariage puisque faïence, c'est ce qu'on s'offre pour les 9 ans de mariage, figurez-vous.
1: Mais
0: Thomas.
1: Donc, c'est fou.
0: Faïence, c'est aussi le titre de ce morceau de Gilda Squarneck,
1: ouais.
0: Qui est contrebassiste et qui serait breton, que je serais pas plus étonné que ça.
1: Et que même de Quimper, parce que alors vous voyez l'Odet à Quimper,
0: ouais.
1: Voilà, vous avez le quartier de Locmaria,
0: ouais.
1: Voilà, et il y a la faïencerie Henriot à Quimper qu'on vous encourage à visiter, qui est absolument magnifique, et vous pouvez acheter pas seulement des bols bretons, mais aussi plein d'autres choses, faïence de très très belle qualité. Bon, voilà, mais on peut aussi écouter Gilda Squarneck. Hein?
0: Sur ce titre donc qui s'appelle Faïence.
1: Avec notamment Alain Jean-Marie.

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